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1: Les oiseaux de couleurs flamboyantes s'envolèrent de la forêt. Eh bien, nous sommes tous de jolis anges ensemble au paradis. Couche-toi, mon chéri, tu vas bien apprécier cela.